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0: On dirait un cochon qui s'étouffe, carrément.
1: Tu crois pas si bien dire? 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

Howdy Cowboys, Cowgirls and Armadillos. On va débuter cette émission avec les Salty Dogs, originaires de Little Rock dans l'Arkansas, groupe de country néoclassique et de honky-tonk formé en janvier 2003. Ils ont sorti leur premier EP, Good Night, en 2017, et je vous propose de les découvrir avec ce single Homeland Waltz, avec la participation

c'était Homeland Waltz avec les Salty Dogs et Rose Maddox. Originaire d'Eldorado en Oklahoma, Greg Strone se produit en solo dans un registre acoustique ancré dans la country, la Texas country et l'Americana. Après une pause musicale de 14 ans, il a renoué avec sa passion pour recommencer à écrire et se produire sur scène. On l'écoute dans ce nouveau single, Alcohol and

Greg Strawn, Alcohol and Asphalt. On quitte les USA pour les Pays-Bas avec Hans van der Velde qui nous propose lui son tout nouveau single Here at the Bar.

0: C'était Here at the Bar du Néerlandais Hans van der Velde.
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0: Passons maintenant à Brandon McLaughlin, guitariste texan issu de la classe ouvrière. Il compose et chante pour un public de travailleurs manuels. Used to Be est une chanson tout droit sortie de l'usine, évoquant les longues semaines de labeur acharné et la foi en l'avenir. On écoute donc Brandon McLaughlin dans Used to Be.

0: C'était Used to Be par Brendan McLaughlin.
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0: Cherry Scarver écrit et compose et interprète de la Texas Country de la Red Dirt. Avec 8 titres classés dans le top 100 de la country texane, Cherry's bénéficie d'une presse radiophonique croissante. Elle a été nommée à 8 reprises aux Josie Music Awards, dont 3 fois pour l'édition de cette année. Voici son nouveau single, Cowgirl Rides Away. Cherry Scarver.

Vous êtes bien avec Georges Carrier dans le Texas Highway Radio Show et vous venez d'écouter Cherish Carver et son tout nouveau single Cowgirl Rides Away. Done My 40 est le nouveau single de Eric Osterhout, le Texan de Waller. Comme d'habitude, c'est une musique originale ancrée dans la narration, le fiddle, la guitare, le pedal steel et la route reliant les petites villes. Eric Osterhout, Done My 40.

C'était Don't My 40, le tout nouveau single de Eric Oster Out. La carrière de Rick Sussley a débuté en 2004. Il a enregistré les albums Patsy Proof et Twang. Il a assuré la première partie de nombreuses légendes de la musique country telles que, excusez du peu, George Jones, Johnny Bush, Mo Bandy, Joe Stampley, Billy Joe Shaver, Gene Watson, Daryl Singletary, Steve Wariner, John Conley, David Allen Coe, Leroy

Parnell, Frenchie Burke, Eddie Rabbit, Pat Green, Perfect Stranger, Corey Morrow et bien d'autres encore, vous imaginez. En 2008, Rick a dû affronter un cancer. Aujourd'hui, il est de retour et publie de nouveaux titres dont celui-ci, Show Us Your Twang, extrait de l'album Twang, Rick Sussley.

0: C'était donc Show Us Your Twang, extrait l'album Twang de Rick Sussley.
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1: La spécificité du Texas Highway Radio Show, c'est de s'intéresser aux artistes indépendants et aux nouvelles gloires de la musique country. Eh bien voici The Dirt Remembers, le premier single du Texan Matthew Mata, une nouvelle étoile montante du Lone Star State.

0: C'était The Dirt Remembers, le nouveau single d'une nouvelle étoile de la musique texane, Matthew Mata.
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0: Le groupe 57 South s'est formé et a grandi dans une petite ville du sud du Texas, Banquity, près de Robstown. Il s'imprègne d'une multitude de styles musicaux. L'orientation stylistique du titre que nous allons écouter, Ocean So Blue, a un groove typiquement californien auquel a été ajoutée une touche Tex-Mex et une ambiance évoquant la côte. Je vous laisse juger. 57 South, Ocean So Blue.

Après ce morceau très original des 57 South intitulé Ocean So Blue, voici Benjamin Todd, chanteur des Lost Dog Street Band. Il vient de sortir un deuxième album cette année intitulé Country Is Dead, titre révélateur s'il en est. Je vous propose d'en écouter la chanson Nashville Women.

Nashville Women par Benjamin Todd, extrait de son tout nouvel album Country's Dead. Changement de style maintenant, pas trop le mien d'ailleurs, avec Peyton Riley, auteur-compositrice-interprète originaire du Texas, connu pour mêler des racines country à une touche pop-rock moderne. Après avoir participé à American Idol à seulement 14 ans, elle a poursuivi sa carrière en proposant des compositions originales et des prestations scéniques, tout en créant un lien avec son public grâce à des chansons qui reflètent des émotions et des expériences vécues. Son nouveau single que nous allons écouter, Star Girl, sort au moment idéal pour la rentrée scolaire et universitaire.

Vous êtes bien avec Georges Carrier dans le Texas Highway Radio Show et vous venez d'écouter le tout nouveau single de Peyton Riley, Star Girl. Passons maintenant à de la vraie country authentique avec Victims, extrait du tout dernier album de Alex Williams, intitulé Discount Country.

0: C'était Victims, extrait de Discount Country, le tout dernier album d'Alex Williams.
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Vous avez certainement reconnu Willie Nelson et Pauline Reese. Pauline fut la première femme à prendre la première place dans les charts country texans. C'était leur tout nouveau single en duo Trail of Tears. Vinnie Tovar, artiste country originaire de San Antonio et basé à Nashville, mêle très subtilement des racines country texanes à des influences néo-traditionnelles et alternatives dans ce titre qui est aussi celui de son nouvel EP.

de The Makers Mark, le tout nouveau single de Holly Tucker. Dan Wesley White est un auteur-compositeur-interprète texan originaire de Del Rio. Il mélange la country traditionnelle au Tex-Mex avec un peu de Texas swing et des influences rock. Voici son nouveau single, I Forgot to Forget You, Dan Wesley White.

Voilà, c'est sur ce I Forgot Forget You de Dan Wesley White que l'on se quitte. Voilà, le Texas Highway Radio Show, c'est terminé pour cette semaine. On se retrouve dans 8 jours pour une nouvelle émission. En attendant, passez une bonne semaine. Keep cool, keep country, and take it easy, folks. Bye-bye.

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Salut à tous et toutes la tribu, c'est Spike, c'est la Vampire Freaks, la 379e du nom, et c'est la deuxième de la saison 12. En milieu d'émission, on recevra pas le vendredi, qu'on appelle aussi PLV, pour l'album Pile et Face. On commencera tout de suite avec Les Cadavres et Pasta en live. C'est sur l'album Le Bonheur, c'est simple comme un coup de fil, qui était sorti le 1er janvier 1991 chez Archives de la Zone Mondiale. On retrouve Nulle Part, Flash Spécial et Media Control, entre autres. Je vais vous faire découvrir un groupe de chez moi qui s'appelle Edgefeist et le morceau c'est Sons of Cold Dagger. C'est une nouveauté, c'est une nouveauté et une exclusivité. C'est un groupe qu'on aime beaucoup qui est autour de chez nous. Un album est en préparation à faire, à suivre. Et on aura Inner Circle avec featuring Stephen et Damon Marley. Le morceau s'appelle Smoke. C'est sur l'album Blazing Fire qui a été réédité en 2010 chez Dubsound Records et Somewood Entertainment. On retrouve Bad Boys, Cool Operation featuring Buju Banton et Reggae is Life, un excellent album, un des meilleurs chez Inner Circle. Bienvenue, régalez-vous.

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Sigh! On vient de s'écouter Inner Cycle featuring Stephen et Damien Marley avec le morceau Smoke. Le morceau d'avant, c'était nos petits copains de F-Bice. Le morceau, nouveau titre, leur nouveau single, Sons of Cold Dagger. Et on a eu au départ les cadavres avec Basta en live. On continuera avec Beru et Noir et Clockwork Beru. C'est sur l'album Souvent Fauché, Toujours Marteau, leur quatrième album sorti en octobre 89 chez Folklore et réédité chez Archive de la Globe Mondiale. On retrouve Scarabée, Soleil Noir et ainsi Squatil, leur dernier album avant leur première séparation. Et on finira avec un gros live, Peter Tosh et Bush Doctor. C'était sur l'album Captured Live qui était sorti en 1984 et qui a été réédité en 2002 chez EMI sous le nom de Complete Captured Live. C'est le 7e album solo de Peter Tosh, son premier album live. On retrouve Coming in Hot, African, Equal Rights, Davos Dumb Pressure Man. Un album essentiel, régalez-vous, et c'est du live.

Merci, merci. Et oui, c'était le grand Peter Tosh avec Bush Doctor. Et grand, il était grand, il faisait 1m98 et sans jeu de mots en plus. Et donc c'était Bush Doctor en live. Et on a eu Beru Noir avec Clockwork Beru. Tout de suite, un groupe, un album avec Pas le Vendredi, Pas le Vendredi, qui, pour l'album Pile et Face. Tout de suite, un groupe, un album.

0: Un groupe, un album, cette semaine, on est avec des malades, puisqu'ils travaillent pas le vendredi, c'est ça. Et
1: Ah, quand même.
0: ils sont du Mans. Ça va, pas le vendredi?
1: Salut JP, ça va, impeccable.
2: Ouais, super.
0: Ah ben, je suis content de vous recevoir parce que justement, quand vous m'aviez fait passer il y a quelque temps l'album Pile et Face, j'étais en train d'arrêter l'émission pour me consacrer à mon album, mon nouvel album. Et j'ai dit, faut que je les chope à la rentrée. On va parler de Pile et Face, bon, qui est un album qui date un peu, mais vous prévoyez de sortir un album au mois de février 2027, c'est bien ça?
1: Ouais, tout à fait, c'est ça. Et donc, ouais, si on remonte un peu l'historique, Pile et Face, on l'avait enregistré en 2021 pendant le Covid.
2: En plein confinement, chacun chez soi, chacun enregistrait ses pistes à la maison, et on a tout assemblé nous-mêmes en DIY, hein, c'est notre truc. Et voilà, on a sorti cet opus en plein confinement.
1: Voilà.
0: C'est pour ça que c'est...
1: À l'époque, le vinyle était tellement cher qu'on n'a pas pu le sortir, hein, c'était compliqué. Donc on a attendu un petit peu et du coup la version vinyle avec un mastering spécial est sortie fin 2024, début 2025. Voilà.
0: Ah, ça par contre, si vous avez en stock, ça m'intéresse, ça. En vinyle.
2: Le vinyle?
0: Ouais.
2: Ah oui, par contre.
1: Ouais, quand on en voit.
0: Ouais. Parce qu'en plus, vous savez peut-être pas, mais aujourd'hui on est le 14 septembre, c'est mon anniversaire. D'abord.
2: Oh, bah alors un anniversaire. On doit pouvoir faire quelque chose pour toi.
0: 48 balais de conneries.
2: Ah, très bien. Bon, c'est les meilleurs qui ont 48 ans. J'en
0: Donc.
2: ai qu'à 15 après, quoi. Ah,
1: De...
2: oui, pareil.
0: Donc, donc vous êtes du Mans. Et déjà, pourquoi avoir choisi le nom Pas le Vendredi?
1: Alors, qui la raconte?
2: C'est une longue histoire, ça.
1: Attends, t'as pas lu les Inrocks, c'est pour ça que je sais pas. Voilà, bon, on a fait court. Au début, on répétait tous les jours. Sauf, voilà, non mais en fait, voilà, on avait fait une répète un vendredi qui était vraiment dégueulasse et on s'était dit on jouera plus le vendredi, c'est fini, on arrête. Et puis quand il a fallu qu'on trouve un nom de groupe pour notre premier concert à une fête de la musique, ben voilà, on discutait avec la patronne et puis on s'est rappelé de cette anecdote et puis elle a dit bah oui tiens pas le vendredi, vous avez qu'à garder ce nom-là. Les gens vont s'en rappeler puis ils vous demanderont toujours pourquoi c'est ça que vous avez choisi. Et ça rate pas.
0: Ouais, mais c'est un très bon nom. Et avec, j'adore aussi le jeu de mots avec pile et face.
1: Ouais.
0: Et où tu t'es pile et où tu t'efface.
2: Allô, c'est les deux, nous. Pile et
1: Ouais.
2: face, on choisit
1: Voilà.
2: quoi?
1: On prend les deux. Voilà. Tu peux faire
0: Et
1: un choix dans la vie où tu peux prendre tout ce qu'il y a.
0: le rôle de qui et qui fait quoi en fait de, et depuis quand le groupe existe?
1: Alors, bah tiens, on va commencer par Benoît, il parle pas souvent.
3: Ouais, bah, le groupe il existe depuis bientôt 15 ans, 14 ans, bientôt 15 ans, ouais. Et puis moi je suis Benoît, je suis guitar lead.
2: Moi je suis Lolo et je suis le batteur du groupe. Je les ai rejoints quand leur premier batteur est parti en 2016, donc après 3 ans et demi d'existence du groupe. Donc ça fait bah oui, un peu plus de 10 ans maintenant
1: Ah ouais?
2: que je suis avec vous les gars.
1: Ah ouais?
3: Et on n'a pas perdu au change, hein.
2: Il est mimi. Je te prends un chèque, mon bel.
1: On fait une bise à François s'il nous écoute.
0: Ah.
1: Il est parti dans le sud-est, bientôt.
0: D'accord.
1: Du côté de Monaco, par là.
0: Ah.
2: Ah
1: Ouais, pas facile.
0: Il avait de l'argent à cacher.
2: Sûrement. Lui, il a perdu au sens.
1: Bon, après, il y a aussi Pascal qui est à la basse, mais il n'est pas là ce soir. Il a des contraintes professionnelles. Et puis moi, je suis Vince, guitare rythmique et chant. Voilà.
0: Donc celui qui burle.
2: C'est ça, le seul, le
0: Et
2: vrai.
0: donc l'album il est sorti donc pile et face, il est sorti en 2022. Et vous avez un label ou c'est tout en autoproduction?
1: Tout seul comme des grands.
2: C'est ça.
1: Voilà, on est vraiment indépendant, on fait ce qu'on veut, quand on veut, comme on veut.
0: Question à 200 francs et 50 centimes. La pochette, qui c'est qui l'a faite?
1: Bonne question. C'est un artiste qui fait de la bande dessinée, qui est du côté d'Orléans et qui s'appelle.
2: Will Argunas.
0: Eh ben, il a fait du super boulot. Bravo.
1: Eh ouais.
0: Et du coup, où on peut se le procurer cet album?
1: Eh bien, soit tu viens sur Le Mans, ou alors il est en vente sur notre. On a une page Hello Asso. Alors, il a été en vente chez Simone, la boutique en ligne, mais bon, là, ils ont plus ou moins arrêté. Mais on va bientôt être diffusé chez Mon Disque est Mort. C'est une branche de du côté de Chambéry, de Minimal Chords. Donc c'est là, c'est en cours là. Voilà.
0: Ah.
1: C'est un disquaire un petit peu sur le net et qui est en train de gagner pas mal de places et de clients. Donc c'est pas mal. Il a pas mal de références.
0: Oui, oui,
1: je
0: connais. Je connais le Minimal Chord. C'est des amis, on travaille ensemble depuis quelques temps avec la radio.
1: Eh ben super, donc ils sont bien de Chambéry, hein, c'est ça?
0: C'est ça. C'est ça.
1: Voilà, tu vois, ils ne racontent pas les
0: packs. qu'est-ce qu'on pourrait dire à propos de l'inspiration, vos inspirations, pour pile et face?
2: Le quotidien, je crois, hein, c'est un petit peu tout ce qui nous arrive comme tuiles, soit individuellement, soit collectivement, en tant que société, voilà. Enfin, tout est de nature à nous inspirer. Mon chef est un connard. Bon bah, c'est Vince qui a trouvé l'idée en réunion. Voilà.
1: J'ai écrit pendant une réunion.
2: C'est explicite, mais je crois que beaucoup de gens peuvent s'y retrouver. Et puis voilà, pile et face, joue ta vie à pile et face, voilà, prends
1: ce qui va, quoi.
2: C'est ça, exactement, tu vois. Donc tout ce qu'on vit, tout ce que les gens vivent de manière générale, c'est de nature à nous inspirer et à sortir des chansons, quoi.
0: Hey, quand on est con, hein, c'est pour la vie.
2: Alors ça, on en a croisé quelques-uns, bon. Ils sont pas à l'écoute de ta radio, c'est déjà ça, mais on en croise, hein, quand même.
0: Il y avait un mec qui avait dit, si on mettait tous les cons sur orbite, on verrait pas souvent le soleil. Et donc du coup, comment contacter le groupe? Parce que on est diffusé sur, enfin l'émission est diffusée sur pas mal de radios un peu partout en France. Et justement, je me suis aperçu qu'il y avait des tourneurs et des assos qui écoutaient l'émission. Et du coup, ça serait l'occasion d'appeler nos amis assos pour organiser du concert.
1: Bah carrément. Bah écoute, pour nous contacter, il y a la page Facebook, Pas le Vendredi, Insta. Sinon par mail palevendredi@orange.fr, et puis sinon il y a un numéro de téléphone qu'on peut donner, mais c'est que sur photo, ça dépend qui appelle.
0: Okay.
2: On n'est pas exigeant.
0: Vous avez des concerts prévus ou pour l'instant pas grand chose?
1: Oui, normalement on tourne à un concert tous les mois, grosso modo en moyenne. Ouais, parce que on a tous un boulot à côté. On veut que ça reste une passion. On veut pas que ce soit voilà, une obligation d'aller jouer. Donc on sélectionne vraiment nos dates, on fait vraiment ce qui nous fait plaisir. On va où on a envie d'aller, voilà, et aucune contrainte.
0: Ok. Eh ben c'est super cool. Et du coup, là je vais vous parler un petit peu des titres qui nous ont un peu marqué dans l'émission. Il y a Pile et Face, T'es politique, Con pour la vie évidemment, et une gros coup de cœur, c'est Nanana.
1: Ah.
0: Moi je veux rester un enfant.
1: Eh ben, c'est ça,
2: chanson sur l'enfance. Ouais.
0: Et ouais,
1: là, en ce moment on était en répète ce soir, et justement on a bossé un peu sur Nanana parce qu'on avait un petit détail à régler.
0: Ah.
2: Et ouais, c'est bon. Je sais qu'il y a une partie du morceau a été écrit par les enfants des membres du groupe Pas le Vendredi. Le petit thème de guitare au début, c'est le fils de Vince qui s'essaye à la guitare et qui a trouvé ce petit plan là.
1: Voilà.
2: Et ça rendait super bien. Et puis les oh qu'il y a au milieu dans les refrains, c'est ma fille qui chantait ça sur le siège arrière de la voiture quand je l'emmenais à l'école. Je lui ai dit, mais c'est génial ce truc. Je lui ai dit, je vais le réutiliser dans une de nos chansons. Et voilà. Et tu vois, ça a donné ça.
0: Et là, je vous ai donné mes quatre titres favoris. Maintenant, c'est à vous. J'ai pas très bien compris combien vous étiez, mais vous allez me donner un titre chacun. Donc quatre titres.
1: C'est trop dur.
2: C'est comme si tu demandais de choisir entre nos deux gamins, quoi.
0: Ah, mais
1: ça s'entend bien.
0: Je sais. Ouais, mais qui donc attends, faut que je prenne un papier parce que j'ai plus de place sur mon Bristol. Et oui, je travaille au Bristol, messieurs.
2: À l'ancienne.
0: Ah oui. Hop, 1, 2, 3, 4, c'est bon. Alors, qui le premier?
1: Alors, pour Vince, moi sur Pile et Face, mon coup de cœur, j'adore toutes, hein, mais peut-être T'es politique, parce que quand on la joue en live, c'est celle qui vraiment me dégage plus d'énergie et vraiment je rentre dedans et je sors vraiment mes tripes quand je chante et que voilà, je passe mon message.
0: Ok, au suivant.
2: Moi, j'ai un petit coup de cœur pour Une Nuit.
0: Ouais.
2: On n'a pas beaucoup de balades dans notre répertoire. On en a, enfin, dans nos compos, on en a deux qui sont vraiment des balades. Et on y a vraiment mis tout notre cœur là pour essayer de sortir quelque chose, déjà qui ressemble au vécu qui a inspiré le texte. Et puis qui mélange aussi un certain nombre d'influences musicales qu'on peut avoir, autant rock classique que rock progressif ou même un petit peu hard rock par moment. Donc voilà, c'est un petit medley de tout ce qu'on aime sous forme de balade.
0: Ouais. Et il en manque une.
3: Eh ben c'est Benoît. Benoît, il va dire Route 66 parce que c'est une jolie chanson. C'est le mythe américain, il y a de la guitare, il y a plein de guitares, plein de solos de guitare. Moi, ça me fait kiffer. C'est un peu mélodique, avec des côtés un peu sauvages. Moi, j'aime bien. Voilà, c'est ma chanson préférée.
1: Ah. Et en plus, c'est ma maman qui l'a écrite.
0: C'est bien ça.
1: Ouais.
0: C'est bien. Et du coup, en gros, qui c'est qui écrit les textes?
1: Sur pile et face,
2: c'est toi, Vincent. Ouais, en général, on a quelques guests aussi qui nous proposent des textes. On a notre ami Alain Echo là, qui a alors sur pile et face, il en a pas proposé, mais sur l'album d'avant qui s'appelle Machiavel, il y en a une ou deux de lui.
1: Il a fait deux chansons très engagées politiquement sur des faits graves qui s'étaient passés dans la société, des suicides chez France Télécom notamment. Et puis un autre sur des stock options et toutes les conséquences que ça peut avoir sur la vie des gens quand la bourse se casse la gueule, par exemple aux États-Unis.
0: Eh ben messieurs, je vous remercie pour ce super moment ensemble. J'en ai fini avec mon interview.
1: Ouais.
0: Et ben merci. Si vous avez un dernier message.
1: Eh ben écoute, on finit notre bière tranquille, on pense bien à toi,
2: Et écoutez du rock surtout.
1: Continuez à écouter du rock'n'roll et surtout, il faut le mettre assez fort.
3: Ça fait du bien.
1: Voilà, ça fait du bien.
0: C'est très bon le rock fort.
2: Ça fait un temps tous.
1: Avec un petit pain grillé.
0: Voilà.
2: Ah oui. Un rouge, moi.
1: Ah ouais. Et t'as rock fort?
2: Ouais. Chacun son truc.
1: Ouais, c'est bien. Bon, écoute, au plaisir.
0: Salut les gars, et ça sera diffusé mardi prochain.
1: Ok, super, tu nous enverras le lien, comme ça on pourra le partager.
0: Ouais, vous inquiétez pas. Allez, salut.
1: Oui, un petit message d'au revoir.
0: Ouais.
1: Les auditeurs.
2: Qu'est-ce qu'on dit?
1: Eh ben, on dit salut, et de rock'n'roll.
2: Salut, y'a rock'n'roll. Salut JP, à plus.

Merci à Pas le Vendredi pour ce superbe moment ensemble, un bon moment de rigolade, vous l'avez bien entendu. Et un groupe plein de talents, on les remercie énormément. Nous reprenons le contrôle. On continuera avec du gros son live avec Dokken et Just Got Lucky. C'était sur l'album Tooth and Nail, leur deuxième album qui était sorti le 13 septembre 1984 chez Elektra Records. On retrouve Arcless Art, Into the Fire et Bullet to Spare. 1 million d'exemplaires vendus aux USA, 3 millions à travers le monde, un succès intermondial, comme dirait ma grand-mère. On continuera avec Hérésie et Kevin Hunter, c'est une nouveauté. C'est sur l'album Ordinary Descent Life, leur troisième album, sorti le 17 avril 2026 chez MEO Office. On retrouve Sweat to the Wall, Locked in Your Head et Concrete Road. Comment on peut traduire leur nom de ce titre, Cavit Emptor? On dirait l'acheteur achète au bon prix. Ils sont de Montpellier et font du trash metal. Et on les recevra bientôt parce qu'il y aura des projets bientôt. Et on s'écoutera Dennis Brown avec Soja Say en live. C'était sur l'album Words of Bootsome, sorti en 1979 chez Joe Gibbs et Atlantic, bien sûr. C'est le 10e album de Dennis Brown. C'est un disque ambitieux n'ayant pas eu le succès attendu. On retrouve Don't Feel No Way, Money in My Pocket et Rastaman Children. Régalez-vous.

Oui, Dennis Brown et Soulja Say en live. Oui, effectivement, Words of Wisdom n'avait pas été reconnu à l'époque, mais aujourd'hui, c'est un album culte. On a eu Hérésie avec Kevin Hemter en nouveauté. Et on a commencé avec Dokken et Just Got Lucky en live. On continuera avec une nouveauté, Tagada Jones et les Flammes de la Fête. C'est un single qui était sorti le 9 juillet dernier chez le label Atom. Un album est prévu pour bientôt, des nouvelles très vite bientôt. Et on aura Beton Todd avec Viva Punch en live. C'était sur l'album Viva Punch, Nick Volgas, Dordi Hole. C'était sorti chez Ear Music. On retrouve Swartz Blout, Glukov et Firefly, un groupe qu'on adore dans l'émission. Merci Jean-Pierre Lecaire. Oi, oi, oi. Régalez-vous.

Ah, ça ramène les casamiers hein, sur cette fin d'émission. On a eu Beton Todd en live avec Viva Punk et Tagada Jones avec les flammes de la fête. Cette 379e émission touche à sa fin. Merci de l'avoir suivi. Laissez-moi vos messages et dédicaces sur le Messenger Vampirefrix émission radio. Et si tu as un groupe que tu veux faire diffuser ta musique, tu me contactes et t'inquiète pas, on va se débrouiller. Et pour finir, je vais pas vous laisser comme ça. On va finir avec Bernard Denimal, oui, qui vient de nous quitter, et qui est, on aura Ken le survivant, qui avait aussi fait Bernard Denimal. Il avait fait Galaxy Express 999 et Dr. Slump, entre autres, et Ken le survivant. En fait, le titre original, c'est Okuto no Ken, Feast of the North Star. C'était

Kemanda, Fang et Art, Jean-François Kopf, Shin, Toki, Jagger, Sophie Gormisano, Julia, Mamia, Irie, Toki, Patrick Mess, Ray, Sareza, Jaza, le général des armées Shin, et bien sûr Jackie Berger dans la voix de Bart. Une série animée qui a fait parler d'elle et qui fait encore parler d'elle 36 ans après sa sortie, toujours chez nous. À la semaine prochaine, même heure, même endroit sur votre radio favorite. Et n'oublie pas, Vampire Freak, c'est l'émission radio où Spike débarque dans ton salon. Salut à tous et toutes, la tribu !

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